son en el piano. Detalle: pour les degrés chromatiques, pour les arrangements, pour les notes répétées. De Claude Debussy, Kama, leyenda danzada, por orquesta del Concertgebouw de Ámsterdam, dirección Ricardo Chailly.